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2: il est 4h21.

0: Si les nuits d'été, on passe des heures à regarder le ciel, à attendre le passage éclair des étoiles filantes, c'est que le charme de la vie a un plus beau potentiel, quand les choses sont fragiles et les secondes fuyantes.
1: L'étoile filante ne s'installe pas, elle s'envole et disparaît. On l'attend, on l'espère pour un plaisir furtif. Il faut saisir l'instant, pas la seconde d'après.
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0: Le précaire, ça génère, l'émotion s'accélère. Pour défaire et refaire, laisser faire l'éphémère.
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1: Il est 5h14.

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0: Ne vous aventurez pas dans des investissements hasardeux, tablés sur du solide et du long terme. Taureau, pratiquez une activité sportive, vous êtes trop sédentaire. Gémeaux, Vénus vous insuffle son lot de friandises sucrées et tendres, vous flottez sur un petit nuage de félicité. Cancer, votre météo sentimentale est ensoleillée. Vénus fait un zoom avant sur vos amours, tandis que Mars réveille votre libido endormi. Lion, le duo céleste Mars-Vénus vous invite à la passion. Les couples ressoudent leur entente en roucoulant tendrement. Vierge, les célibataires font des rencontres imprévues qui enflamment leur cœur. Balance, Mercure encourage vos démarches professionnelles. Scorpion, vous avez de bonnes idées et le dynamisme nécessaire pour enclencher de nouveaux projets. Sagittaire, vous êtes très relations publiques en ce moment. Vos contacts vont vous permettre d'élargir votre champ d'action. Capricorne, vous bénéficiez d'une conjoncture céleste bénéfique. Profitez-en sans modération. Verseau, vous récoltez les fruits de vos initiatives professionnelles en ce moment. Poisson, vous avez besoin de prendre du recul et de vous ressourcer avec l'élu de votre cœur.
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immobilier. Ne vous aventurez pas dans des investissements hasardeux, tablés sur du solide et du long terme. Taureau, pratiquez une activité sportive, vous êtes trop sédentaire. Gémeaux, Vénus vous insuffle son lot de friandises sucrées et tendres, vous flottez sur un petit nuage de félicité. Cancer, votre météo sentimentale est ensoleillée. Vénus fait un zoom avant sur vos amours, tandis que Mars réveille votre libido endormi. Lion, le duo céleste Mars-Vénus vous invite à la passion. Les couples ressoudent leur entente en roucoulant tendrement. Vierge, les célibataires font des rencontres imprévues qui enflamment leur cœur. Balance, Mercure encourage vos démarches professionnelles. Scorpion, vous avez de bonnes idées et le dynamisme nécessaire pour enclencher de nouveaux projets. Sagittaire, vous êtes très relations publiques en ce moment. Vos contacts vont vous permettre d'élargir votre champ d'action. Capricorne, vous bénéficiez d'une conjoncture céleste bénéfique. Profitez-en sans modération. Verseau, vous récoltez les fruits de vos initiatives professionnelles en ce moment. Poisson, vous avez besoin de prendre du recul et de vous ressourcer avec l'élu de votre cœur.

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1: Il est 8h en temps universel, 10h ici à Paris. Merci d'écouter RFI. Le journal international avec vous, Marion Cazeneuve.
2: À la une, la réponse des Taïwanais à Donald Trump. Ils réaffirment leur indépendance après une mise en garde du président américain qui était en visite en Chine cette semaine. Israël poursuit ses frappes sur le sud du Liban malgré l'extension de la trêve. Des localités entières ont été réduites en cendres, tout comme une grande partie de Gaza. Gaza où les Palestiniens cherchent malgré tout à faire renaître de l'espoir dans ces cendres avec, on le verra, l'ouverture d'une bibliothèque publique. L'OMS déclenche une urgence de santé internationale après le retour d'Ebola en RDC. L'Organisation mondiale de la santé interpellée ce matin aussi par un groupe d'experts qui lui demande de relever son niveau d'alerte, cette fois concernant les conséquences du réchauffement climatique sur la santé. À Taïwan, les derniers propos de Donald Trump continuent de faire polémique. Après une visite en Chine, le président américain a mis en garde Taïwan contre toute déclaration d'indépendance. La Chine considère que l'île fait partie intégrante de son territoire. Taipei a répondu hier en réaffirmant son indépendance, tout comme ces Taïwanais rencontrés par Jules Bois.
3: Qu'importe les déclarations de Trump pour cet habitant de Taipei à la retraite, les États-Unis seraient de toute manière sûrement incapables d'inverser le cours d'un conflit.
4: Les États-Unis ont déjà simulé beaucoup de scénarios militaires. Et s'ils s'impliquaient dans un conflit dans le détroit de Taïwan, ils pourraient ne pas être de taille face à l'armée chinoise. Je ne crois pas qu'ils décideront un jour d'intervenir directement.
3: Pour ce cinquantenaire travaillant dans un cabinet de conseil, seul le dialogue entre Taïwan et la Chine pourrait apaiser les tensions.
5: Discuter avec Xi Jinping est la meilleure solution. Si la paix est le principal objectif, je pense qu'il est bon d'essayer toutes les options. Et celle du dialogue interdétroit est la meilleure.
3: Mais cette étudiante à l'université, elle, ne voit pas les bienfaits d'un dialogue avec le régime autoritaire de Pékin.
6: Je pense que ça ne sert à rien puisque les deux positions sont irréconciliables. Xi Jinping veut l'unification, mais nous n'en avons aucune envie.
3: Elle ne pense pas non plus Taïwan démuni.
6: Après tout, nous sommes un pays. Je pense que nous sommes capables de nous défendre. Les Taïwanais ont beau ne pas être très inquiets au quotidien, on ne laisserait pas notre gouvernement baisser les bras.
3: Donald Trump a beau affirmer que la position américaine restait inchangée, la mention de l'île comme un bon atout dans les négociations avec la Chine laisse Taïwan dans l'incertitude sur l'avenir de ses relations avec les États-Unis. Jules Bois, Taipei, RFI.
2: Malgré l'extension de la trêve pour 45 jours, Israël continue de pilonner le sud du Liban. Au moins 15 morts hier dans ses frappes, l'armée israélienne divisée, le Hezbollah. Le mouvement chiite, de son côté, a dit cette nuit avoir frappé un objectif militaire dans le nord d'Israël. Israël, qui a terminé deuxième du concours de l'Eurovision hier soir derrière la Bulgarie, plusieurs pays avaient boycotté ce concours de chant en raison de la participation d'Israël, dénonçant pour ces pays donc les frappes meurtrières israéliennes à Gaza qui ont fait des dizaines de milliers de morts. Gaza, où une bibliothèque publique a été inaugurée il y a quelques semaines, la bibliothèque Phoenix, tout un symbole dans une enclave en ruine. Reportage de Rami Almeghari avec Frédéric Misselin à Jérusalem.
7: C'est Omar Abdelhakim qui est à l'origine de ce projet. Diplômé en pharmacie, Omar est surtout un passionné de lecture.
8: J'ai été confronté à une scène très cruelle à l'université de Gaza. Une scène vraiment difficile. Les gens récupéraient des livres et les utilisés comme combustible pour cuisiner. Alors j'ai essayé d'en sauver autant que je le pouvais. Le premier jour, j'en ai pris 400. Le lendemain, je suis revenu, j'en ai sauvé 300. Je les ai mis dans ma tente.
7: 6000 livres récupérés, rangés sur des étagères en bois. Phoenix est devenue la seule bibliothèque publique de l'enclave palestinienne. Des petites tables, des fauteuils en velours gris donnent une impression de sérénité, de confort. Ici, lire est gratuit. En revanche, la bibliothèque propose des services payants comme l'accès à Internet ou à la salle de vidéoconférence. Eba, étudiante, est juste venue consulter les ouvrages.
9: C'est la première fois que je viens à la bibliothèque. Quelle belle bibliothèque! Là, je lis le livre de Radwa Achour sur Tantoura. Je ne sais pas ce qu'il contient, je sais que ça parle de la ville de Tantoura.
7: Un roman historique, puisque Tantoura, village de pêcheurs palestiniens, a été détruit par les soldats israéliens en 1948 et vidé de ses habitants. Rami Almeghari dans la bande de Gaza, Frédéric Misselin, Jérusalem, RFI.
2: Après le retour d'Ebola en RDC, l'OMS déclare aujourd'hui une urgence de santé internationale. C'est son deuxième niveau d'alerte le plus élevé. L'épidémie touche la République démocratique du Congo et l'Ouganda. Les premiers cas ont été recensés dans l'est de la RDC, en Ituri. Mais l'OMS a annoncé un premier cas dans la capitale, Kinshasa. Une nouvelle plainte dans l'affaire du camp militaire français de Bouaké en Côte d'Ivoire. En 2021, la France a condamné un pilote biélorusse et deux copilotes ivoiriens à perpétuité par contumace pour le bombardement de ce camp qui avait fait 10 morts et 38 blessés. Les survivants et les proches des victimes lancent donc une nouvelle procédure avec cette plainte pour entrave à la saisine de la justice et recel de malfaiteurs. L'avocat des plaignants, maître Patrick Ramel, vise en particulier le marchand d'armes Robert Montoya et l'administration française.
10: Le but de cette plainte, c'est de faire la lumière sur les dysfonctionnements qui ont fait que, alors que toutes les autorités françaises au Togo, l'ambassade, l'attaché de sécurité intérieure, l'attaché de défense, la DGSE, tous ces gens ont rendu compte à leur ministère ou à leur autorité en disant « on a ici des pilotes qui sont les auteurs du bombardement ». Et ils ont attendu la réponse, ils ont relancé en disant « on n'a pas de réponse », ils vont remettre en liberté. Et voilà, la réponse n'est jamais venue. Ces gens qui ont pris cette décision de ne rien faire, ce sont des gens qui devront s'en expliquer.
8: Quelles sont les pièces manquantes, selon vous ?
10: Alors, la pièce manquante essentielle s'appelle Robert Montoya, celui qui a fourni les appareils Sukhoi, les roquettes et les pilotes. Ce qu'on peut lui reprocher, c'est alors qu'il était informé que les bombardements avaient tué des militaires français, il ait favorisé la fuite, l'exfiltration de ces personnes.
2: L'avocat Patrick Ramael, propos recueillis par François Mazet. L'OMS doit déclarer le changement climatique urgence de santé publique de portée internationale. C'est ce que réclame ce matin un groupe d'experts de haut niveau qui l'assure, Stéphanie Schuller. La vie de plusieurs millions de personnes en dépend.
11: Une urgence de santé publique de portée internationale est une alerte lancée par l'Organisation mondiale de la santé. Elle est déclenchée quand une maladie ou un autre danger pour la santé risque de se propager dans plusieurs pays et nécessite une réponse coordonnée. Ces conditions sont justement réunies quand il s'agit du changement climatique et de ses effets de plus en plus néfastes sur la santé humaine, estime la Commission paneuropéenne sur le climat et la santé qui a été convoquée par l'OMS. Selon ses membres, les inondations, les sécheresses, les pollutions atmosphériques causées par les feux de forêt, l'insécurité alimentaire et l'augmentation des maladies transmises par les moustiques et d'autres vecteurs mettent des millions de vies en péril. Pour Sandrine Dixon-Desclèves, membre de la commission, il n'y a pas de doute.
12: On est dans une urgence de santé publique à cause du changement climatique.
11: Il faut donc agir, sensibiliser les populations, adapter les systèmes de santé, mais aussi arrêter de subventionner les combustibles fossiles, directement responsables de 600 000 décès prématurés par an, rien qu'en Europe.
2: Stéphanie Schuller, le Camerounais Francis Ngannou réussit son retour à la compétition en MMA. Il a mis KO cette nuit dès le premier round, le Brésilien Philippe Lins à Los Angeles. Francis Ngannou n'avait plus combattu depuis octobre 2024. Et puis on termine ce journal en Corée du Sud, dont la nuit a été illuminée de milliers de lanternes et de guirlandes colorées. C'est une tradition tous les ans à l'approche de l'anniversaire de Bouddha. Un moment festif que nous raconte Camille Ruiz, notre correspondante à Séoul.
13: Dans la nuit tiède, une légère odeur d'encens. Et sur ce morceau de route de la capitale, plus de voitures, mais un défilé d'enfants, d'étudiants, de moines aux crânes rasés, drapés d'une tunique orange et en chaussettes, de danseurs en tenue traditionnelle, rouge, bleu et jaune. Tous tiennent des lanternes de papier fait main. Sur le bas-côté, deux Français de passage à Séoul applaudissent et font des signes aux porteurs de lumière.
14: C'est magnifique, il y a vraiment un échange aussi entre les personnes qui regardent et les personnes qui défilent. Moi, ça me met en joie, en plus j'adore les lumières. Moi, dès qu'il y a de la paillette ou que ça brille, moi je suis à fond dessus.
15: Mais non.
14: Waouh ! Bah, il y a une lanterne en papier d'un dragon qui vient de cracher du feu en même temps qu'il bouge la tête, c'est juste fou.
13: Yoon Sun-hoon, 42 ans, est bouddhiste pratiquant. entre ses mains deux lanternes de papier scintillant.
4: La Corée est un pays qui accorde une grande importance à la tradition. Et le bouddhisme est si profondément ancré dans ces traditions que les deux semblent indissociables. C'est pour ça que je pense que cette parade a été classée au patrimoine culturel de l'UNESCO.
13: Tortues, carpes, éléphants, paons multicolores qui agitent leurs ailes, les 100 000 lanternes rivalisent de réalisme. Le festival durera tout le week-end. Camille Ruiz, Séoul, RFI.
2: RFI, il est bientôt 10h10 à Paris, 8h10 en temps universel. À suivre, Mémoire d'un continent avec Elgas.
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1: Bonne nouvelle, enfin du moins pour ceux qui aiment ça, le retour de la moutarde 100% française. Et les graines de moutarde sont de retour dans notre pays, nous vous en dirons plus dans un instant. La dernière fabrique de sèche-cheveux en France, malgré des difficultés, Velecta veut repartir et investir dans son développement. Et puis nous irons en Corse également dans cette émission pour aller visiter une station de sport d'hiver qui a bien tiré son épingle du jeu durant cette saison et qui envisage, elle aussi, de se développer. Enfin, un lieu comme on les aime dans cette émission, un café-épicerie inclusif, c'est au Mans que ça se passe et nous irons saluer le travail qui est fait. Le saviez-vous, nous avons eu beaucoup de mal à trouver des graines de moutarde en France, durant plusieurs années, notamment autour du Covid, mais même avant. Et donc, on a importé ces graines de moutarde, notamment du Canada ou d'Inde. Dans l'Aube, Biostère accélère son développement avec une nouvelle usine prévue en 2027 à Dorvilliers et une filiale locale de production de graines de moutarde. Après la pénurie, l'entreprise mise donc sur le 100% français et elle vise une ouverture au public de son prochain site de production. Voici le retour de la vraie moutarde de Dijon dans l'Aube, un reportage de Canal 32.
2: Implanté depuis 25 ans, l'atelier de fabrication de moutarde Biostère poursuit son développement. L'entreprise mise sur deux axes, une nouvelle usine et la création d'une filière locale de graines de moutarde. Jusqu'à présent, la quasi-totalité était importée. Depuis 2023, elle propose des recettes à base de graines de champagne.
3: La pénurie de graines de moutarde en 2021, 22 et 23 même a vraiment créé un déclic et le grand public s'est rendu compte que, et à cause d'une sécheresse au Canada et la guerre en Ukraine en même temps, il y avait plus de graines dans nos supermarchés. Plusieurs agriculteurs nous ont contactés pour cultiver ici en France et autour de l'usine de la moutarde locale.
2: Ce site a été créé en 2021 par la marque belge centenaire Bister. Faute de repreneur, Artus de Bouzy a saisi l'opportunité de diriger l'entreprise avec l'ambition de rapatrier l'approvisionnement en graines locales. Biostère s'est associé à la coopérative Maipi qui fédère une trentaine d'agriculteurs de champagne.
3: On doit plutôt freiner les agriculteurs parce qu'on a beaucoup de graines, beaucoup d'agriculteurs parce que la moutarde est une super culture pour eux aussi. Et donc pour le moment, on est vraiment à la recherche plutôt de consommateurs que d'agriculteurs. Le rêve, c'est 100% de graines françaises dans tous nos produits Biostère. Aujourd'hui, on doit être à une dizaine de pourcents.
4: Pour garantir qu'il n'y a pas de cohabitation entre une graine qui vient du Canada ou une graine qui vient de France, on commence toujours par la graine française.
2: Le site emploie une vingtaine de salariés. Il produit de la moutarde pour des professionnels, en prestation, ainsi que sous sa propre marque, distribuée dans les magasins spécialisés bio.
3: C'est moins cher en rayon que certaines marques conventionnelles que vous trouverez en grande distribution. Donc, on met peu de marketing, on essaye d'utiliser le bouche à oreille.
2: En 2025, des commerciaux ont été recrutés pour accompagner la mise en service de la nouvelle usine à Dorvilliers. D'un montant de 14 millions d'euros, le site de 4 500 m² sera 4 fois plus vaste. Objectif, renforcer l'ancrage local et soutenir la croissance.
3: Il y a encore plein de choses à faire en France et évidemment à l'export aussi. Aujourd'hui, on n'est pas toujours en mesure de répondre parce qu'on est à l'étroit dans nos locaux. Calendrier espéré, ce serait d'emménager pour la fin de l'année 2027 dans le nouveau bâtiment où il y aura toute la production, le stockage, mais également un centre de visite avec tout un parcours muséal au premier étage avec des grandes baies vitrées qui donneront sur la production. Il n'y a qu'une partie de la population qui fait ses courses dans le réseau spécialisé bio. Je suis persuadé qu'un visiteur sera venu voir comment on fabrique, qu'il sera fidèle à la marque.
2: À terme, Biostère espère accueillir entre 9 000 et 20 000 visiteurs par an sur ce nouveau site dédié à la fabrication de moutarde et de sauce.
1: À Romorantin, dans le Loir-et-Cher, l'entreprise Velecta produit les derniers sèche-cheveux totalement made in France, tous les autres fabricants ayant délocalisé leur production à l'étranger. Malgré un redressement judiciaire récent, l'entreprise est loin d'être à bout de souffle. Bravo aux investisseurs et aux salariés. Un reportage de VDL TV.
5: C'est le made in France et notre savoir-faire qu'on doit mettre en avant. Ces sèche-cheveux sont les derniers à être encore aujourd'hui entièrement fabriqués en France. Tout se passe ici, au sein du site Velecta, basé à Romorantin. Une usine qui a bien failli fermer ses portes en 2025. En effet, le départ d'un client important, alors que le marché de la coiffure a déjà été très fragilisé par la pandémie de Covid-19, plonge l'entreprise dans le rouge. Elle est finalement placée en redressement judiciaire en juin dernier.
6: Ah, c'est assez compliqué pendant quelques mois. On ne va pas vous dire qu'on était très serein.
7: Où on allait aller, si on restait, si c'était fermé définitivement. Mais bon, tant mieux, c'est repris.
5: Repris, oui, par trois Loiret-Chériens. Nouveau dirigeant de Velecta, le Blaisois Philippe Mélao s'est allié à deux salariés pour cette reprise. Rose Godet, responsable du site, et Aurélien Gauvin, responsable recherche et développement, devenus tous deux associés.
8: Je disais qu'avec ma collègue et associée, qu'on ne pouvait pas laisser l'entreprise péricliter, disparaître.
9: J'ai pas beaucoup réfléchi en fait, puisque cette société, ça fait 30 ans que je viens tous les matins. Il y a des risques, il y en a toujours, mais pour moi, ça valait le coup, c'est ce qu'il fallait faire.
5: Une reprise soutenue par les collectivités locales qui a permis de maintenir 17 postes sur 21. L'entreprise romorantinaise, créée en 1936, est devenue l'un des emblèmes de l'industrie en Loir-et-Cher. Ses sèche-cheveux vendus entre 100 et 280 euros selon les modèles ont acquis une renommée chez les professionnels de la coiffure. Ces derniers constituent 90% des clients de la marque. Si celle-ci doit aujourd'hui faire face à une forte concurrence étrangère, notamment asiatique, son dirigeant croit en ses atouts pour se démarquer.
10: Je pense qu'on arrivera à toucher en tout cas des consommateurs français qui seront sensibles à la fabrication locale. Et ça, c'est notre objectif, mais également des fabricants ou des professionnels de l'environnement de la coiffure qui apprécient notre produit par sa fiabilité, sa légèreté, sa puissance.
5: L'objectif pour cette première année, atteindre la rentabilité pour pouvoir investir dans de nouveaux projets et développer l'export. La PME espère atteindre 2 400 000 euros de chiffre d'affaires en 2026 et le double d'ici 5 ans.
1: Les vacances d'hiver sont terminées en Corse. La station d'Ascó a su tirer son épingle du jeu en attendant une éventuelle possibilité de développement. C'est en tout cas déjà dans les cartons. Mais la station a su, dès cet hiver, profiter de la venue de touristes. Durant ses vacances scolaires, les retombées économiques bénéficient aux commerçants, bien entendu, et aux professionnels qui travaillent en montagne. Et les projets de réhabilitation et de modernisation pourraient donc dynamiser l'avantage, la fréquentation. Un reportage de TV Paese.
11: Alors apparemment les fichiers météo nous annoncent une belle semaine à venir, donc pourvu que ça tienne. On a de la neige, on a des gens, c'est chouette. L'engouement montre que on aurait besoin de la deuxième tranche. Hein. C'est franchement, les gens sont partants quoi.
12: Pendant 25 ans, c'est resté fermé. C'est l'hiver 2015-2016.
11: Puisque par expérience, on sait que on fait un grand week-end encore après les vacances d'hiver. Et après, comme il fait beau sur le littoral, la plupart des gens quand même ont tendance à passer en mode plage.
13: Il y aurait peut-être un projet d'avenir parce que j'ai entendu dire qu'il y avait un projet peut-être d'extension.
11: C'était déjà prévu au départ quand ils ont réhabilité la station. Ça permettrait déjà que les gens soient moins concentrés au même endroit, donc d'un point de vue sécurité, ça serait important, et ça permettrait de contenter un plus grand nombre de skieurs, voire même carrément d'en empêcher certains de partir skier sur le continent. La plupart des quadras quincas d'aujourd'hui ont appris à skier sur l'ancienne station, et qui maintenant ont des enfants et sont trop heureux de montrer à leurs enfants où c'est qu'eux-mêmes ont appris à skier. Quoi.
14: Continuation, et à l'année prochaine. Il n'y a pas de souci, voilà.
13: Le ski de rando, c'est l'avenir ?
11: Alors, le ski de rando, c'est une pratique qui est bien spécifique. Ça demande une connaissance de la montagne enneigée qui est hyper importante, puisqu'on est sur un domaine qui est non sécurisé. Donc, il faut être formé aux gestes de secours, savoir rechercher une victime d'avalanche, savoir lire le manteau neigeux pour éviter de se retrouver sous une avalanche, et ainsi de suite. Savoir consulter les fichiers météo, le BRA, le bulletin de risque d'avalanche, tout ça. Ça demande des compétences bien plus poussé, on va dire, que le ski de descente classique. Et après, il ne faut pas hésiter à faire appel aux professionnels, hein, les guides d'haute montagne qui sont là pour ça aussi. Quoi.
15: J'ai déjà accompagné trois fois sur le secteur de Ascó. Ça m'a permis de montrer l'activité raquette à neige à des personnes, de faire découvrir cette activité qui est très belle, en plus dans notre région en Corse, avec nos belles montagnes. Et là, ce week-end, je vais encore remonter pour accompagner samedi et dimanche des groupes. Quand il y a des belles saisons comme ça, comme je disais, ça me permet de travailler été et l'hiver. Mais bon, maintenant, ça se fait de plus en plus rare. Cette année, c'est une très belle saison où je peux faire ça. Même l'été, ça me permet de vivre pour la saison hivernale. Mais avec été comme hiver, oui, c'est un très beau métier.
13: Belle journée, un beau soleil, de la bonne neige, c'est plaisant.
16: Ah oui, oui, très très plaisant. Par rapport à d'autres jours que on a eu des mauvaises journées, là aujourd'hui, c'est vraiment excellent. On aimerait beaucoup que ça se réhabilite en haut. Mais bon, après, il faut attendre, il faut voir. Il faut voir les aides, il faut voir si c'est possible vraiment de le faire. Bon, pour nous, c'est possible. Maintenant, il faut attendre les autres.
13: Au niveau de cette année, il y a beaucoup d'influence comparé aux autres années?
16: Oui, oui, oui, il y a beaucoup d'influence cette année par rapport aux autres années parce que la neige est là, donc forcément, il y a plus de monde.
13: Les chalets qui se redéveloppent, les restaurants qui se remettent à jour, la station qui peut être réhabilitée, le monde y suit, c'est top ça.
16: Ah oui, oui, oui, c'est top, top, top, et on aimerait vraiment que ça grandisse encore. Mais bon, il faut qu'on attende, on est obligé d'attendre.
1: La boutique, c'est un café-épicerie inclusif, un lieu où les clients sont accueillis par des personnes en situation de handicap. Un lieu, comme on les aime dans cette émission, elle est direction Le Mans avec LMTV.
5: La boutique, c'est un café-épicerie inclusif et solidaire en plein centre du Mans, rue des Minimes. Un projet porté par l'association ADAPI et les équipes des ESAT qu'elle gère.
17: Et qui vend des produits fabriqués dans nos ateliers de la SAT ainsi que dans d'autres ESAT du mouvement Une API en France. Ça nous permet de rendre visible le handicap auprès du grand public, mais aussi une question de valorisation. On peut avoir un handicap et en fait on est un citoyen comme les autres.
5: Et on peut faire des produits de grande qualité en circuit court. Emmanuel confectionne des chocolats à l'ESAT du circuit et dorénavant, elle viendra régulièrement vendre ses produits en boutique.
18: Des fois, s'ils demandent un conseil, ben là, tout à l'heure, il y a une cliente qui voulait savoir un conseil, ben on est là pour aider pour les clients, tout ça.
19: On vend à peu près tout ce qui est produit de la région de l'ESAT, sur les biscuits salés, sur la bière, sur la confiture, sur le chocolat.
5: Fierté et dignité pour Dorian, Emmanuel et les équipes qui vont se relayer du mardi au samedi, de 10h à 19h dans l'épicerie et à l'étage, au café. Un lieu qui représente un investissement entre 150 et 200 000 euros sur fonds propres de l'association ADAPI.
20: On n'est pas une entreprise, mais on est un ESAT. Et un ESAT se finance en partie avec l'ARS, mais en grosse partie, et c'est le cas de la boutique, elle se finance par rapport aux revenus de ses ventes. Et donc, il nous faut des clients et on espère en avoir beaucoup.
5: Tous les bénéfices seront réinvestis pour continuer d'accompagner les travailleurs des ESAT. Plus qu'une simple boutique, un modèle pour une vision vraiment inclusive de la société.
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